0: Arrêtez.
1: C'est qui?
2: Moi.
1: Et...
3: Allô?
1: Si c'était lui, qu'est-ce que je fais?
3: Allô?
1: Que je réponds?
2: Non, c'est sûrement quelqu'un d'autre.